0: Littéralement perfect.
1: Dans ce terrain.
0: Passez. Very, un service pour